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2: Il y a 90 ans, en 1936, Marius Casatsu enregistrait Les Caquets, un rondo du Chevalier de Saint-Georges. Il y a 70 ans, en 1957, l'ensemble instrumental Jean-Marie Leclerc enregistrait une symphonie concertante du Chevalier qui avait compté parmi les élèves de Jean-Marie Leclerc. Il y a 50 ans, en 1976, Jean-Jacques Cantoroff enregistrait les concerts

perspective jusqu'à se demander si elle n'est pas devenue parfois surdéterminante de l'intérêt porté à un musicien dont le génie devrait suffire à susciter la curiosité. Pour ce numéro réhabilité de Métaclassique, nous avons surtout interrogé les interprètes qui abordent l'œuvre de Saint-Georges aujourd'hui et la manière dont ils peuvent négocier avec la question de l'héritage guadeloupéen du compositeur. Au cours de cette émission, vous allez pouvoir entendre la pianiste Mylène Alexis Garel qui participe à la redécouverte musicale de Saint-Georges, l'historien Luc Nemet qui s'est intéressé à l'état civil du compositeur, le chanteur Fabrice Di Folco qui répond aux questions pointées par la chercheuse Christy Piccicero, le musicien Issa Drumi qui se demande si au lieu de faire du reggae, il n'aurait pas fait de la musique dite savante s'il n'avait connu le Chevalier de Saint-Georges plus tôt. Et pour commencer, nous allons à la rencontre de Jens Barniek et d'Eliane Schinmeyer qui a accueilli l'enregistrement d'un disque des pièces pour piano et violon de celui qui, au départ, s'appelait Joseph Bologne.

0: Jens Barniek, comment est-ce que vous avez appris, avant de parler du Chevalier de Saint-Georges, à aimer les compositeurs méconnus? Parce que c'est vrai que votre discographie n'est pas saturée de très grands noms.
1: Oui. La musique et l'art en général sont quelque chose de vivant. Bien sûr, les traditions sont un repère et c'est agréable d'écouter la musique d'aujourd'hui et de se souvenir que je l'écoutais avec ma grand-mère ou avec mes parents. Mais la vie a une autre qualité de découvrir de nouvelles choses. J'ai eu un excellent professeur aux États-Unis qui jouait beaucoup de la musique contemporaine et qui m'a ouvert des oreilles et m'a permis de relever des défis. Aujourd'hui, lorsque j'écoute de la musique d'autres cultures, comme des orchestres de gamelan ou la musique de l'opéra de Pékin, je me demande de la signification de la musique sur la manière dont elle s'est développée, sur la façon dont la société dans laquelle elle est née a influencé sa création. Et bah, quand on ouvre les yeux et les oreilles, on découvre des choses étonnantes. Et enfin, en cas du Chevalier de Saint-Georges, je dois également dire que Joseph Bologne a les mêmes initiales que moi.
0: Ah, c'est vrai, JB.
1: Oui.
0: Ah, c'est pour ça que vous avez mis
1: Oui.
0: Joseph Bologne plutôt que le Chevalier de Saint-Georges. J'entends, c'est très beau cette idée, c'est-à-dire que la musique contemporaine appelle une ouverture et que cette ouverture appelle aussi à replonger dans l'histoire de la musique, y compris dans ses marges. Et alors, dans quel contexte particulier est-ce que vous en êtes venu à découvrir les partitions du Chevalier?
1: C'était en 2018. Jan Jacob Smulder, un écrivain néerlandais, a écrit un roman sur Saint-Georges. Et à l'époque, la maison d'édition m'avait demandé d'accompagner musicalement une tournée de lecture.
0: Et à partir de là, comment est-ce que vous avez fait pour vous documenter sur lui?
1: J'ai alors contacté l'association Le Concert de Monsieur de Saint-Georges à Paris. J'ai rencontré Monsieur Alain Guédé.
0: Oui, qui préside cette association?
1: Oui. Et j'ai fait également la connaissance de Jacques Martial, qui est malheureusement décédé au printemps dernier. Mais à l'époque, il était directeur du musée Mémorial Act en Guadeloupe. Et il m'a invité de concevoir un concert en Guadeloupe et de jouer.
0: Et comment est-ce que vous faites la liaison alors entre tout ce que vous avez pu collecter comme information sur le compositeur, sa vie, ceux et celles qui aujourd'hui le défendent, et la manière dont vous vous êtes mis à l'interpréter? Parce que sans doute, est-ce que la façon de le jouer est travaillée par tout ce que vous avez pu apprendre?
1: Le fait d'avoir été en Guadeloupe m'a

vraiment aidé à jouer sa musique, je dois dire. Je suis devenu même beaucoup plus attentif à l'histoire de l'esclavage et à l'histoire de musique de cette époque aussi. Par exemple, en 2021, un excellent livre de Bruno Preisendörfer, un musicologue allemand, a été publié en Allemagne. Il parle du récit dans les œuvres d'art qui ont été créées. Par exemple, dans la peinture du plafond du château de Würzburg, réalisée par de Venise, Tiepolo. Les quatre continents sont représentés dans les quatre coins. L'Europe est représentée comme la souveraine du monde. Au centre de la cour de Würzburg. Würzburg est au sud de l'Allemagne, en Bavière. L'Amérique, une indienne au sein nu, porte des parures de plumes et est assise sur un crocodile. Madame Asie, vénérable représentante d'une culture ancestrale, chevauche entièrement vêtue un magnifique éléphant. Et l'Afrique est allongée, nue et paresseuse, sur un dromédaire, entourée des noirs sauvages, attendant des cadeaux. Et regarde le débat actuel sur la carte du monde, le continent africain a toujours été représenté à une échelle beaucoup plus petite qu'il ne l'est en réalité. Mais pourtant, malgré toutes les connotations sociales et politiques de ce compositeur, c'est bien sûr sa musique qui doit être au premier plan. Mais personnellement, j'entends dans le tempo diminuetto en ré majeur, j'entends des tambours au piano dans l'accompagnement de la main gauche. Ou dans le rondo en ré majeur, j'entends vraiment des douces vagues de la mer chaude de Caraïbes qui viennent se briser sur la plage de sable.

on peut trouver des parallèles entre la période préclassique ou la période classique dans l'œuvre de Saint-Georges. Il s'inscrit dans la tradition des clavecinistes français, je pense, mais il a comblé une lacune dans le répertoire de la musique française. Sa musique est caractérisée par de magnifiques idées mélodiques et un grand humour qui appelle peut-être à celui de Haydn. C'est pourquoi, pour moi, il est visionnaire. Et peut-être parce que les partitions sont erronées et qu'on doit apporter les corrections, qu'il y a aussi la liberté d'improviser un peu des passages, bien sûr dans un certain style. Et je pense que c'est dans l'esprit de Saint-Georges. On voit dans les partitions qu'il était un musicien fantastique qui devait ajouter des ornements à son goût ou pris la liberté d'improviser lui-même. D'une certaine manière, Saint-Georges évolue entre les mondes des Antilles et de l'Europe occidentale, donc aussi entre les époques. En ce qui concerne les ornements, on pourrait prendre conseil à la tradition des clavecinistes français, en particulier François Couperin. Mais comme nous le savent les témoins contemporains, tels que Louise Fusil, qui a joué dans son orchestre, Saint-Georges était toujours entouré de jeunes et était un modèle.

0: Cela a bien sûr pour conséquence qu'un tel personnage ne reste pas strict, mais regarde vers l'avenir. Et c'est ainsi que la musique de Saint-Georges est pour moi une musique tournée vers l'avenir, au-delà des nominations d'une époque. Il est prouvé qu'il a inspiré Mozart, et certains disent que Beethoven a également été inspiré par Saint-Georges.
1: Alain Guédé avait fait paraître en 1999 sa première bio chez Actes Sud qui s'appelait Monsieur de Saint-Georges, le nègre des Lumières. On comprend bien qu'il ait changé le titre à sa reparution en 2025. Et maintenant, ça s'appelle Monsieur de Saint-Georges, un rival de Mozart. En quoi est-ce que cette comparaison à Mozart, qui pourtant est systématique, est aussi un peu absurde? Parce que non seulement le chevalier est français, en plus son génie n'a pas forcément besoin de comparatif, parce que on peut aimer les compositeurs sans les comparer, et puis tout ça à la fois, peut-être d'autres choses encore.
0: Je ne pense pas que la comparaison soit absurde, vraiment, mais je crois sincèrement que Saint-Georges n'en a pas besoin. Je ne peux que souscrire à ce que récemment déclaré un médecin et philosophe italien qui vit en Allemagne, professeur Giovanni Maio. Il a dit « Se comparer aux autres est la clé du malheur. » Alors pourquoi ne pas considérer la beauté, la jeunesse et la profondeur de la musique de Saint-Georges comme sa propre création précieuse?
1: Oui.
0: Lors de l'enregistrement, j'ai essayé de réfléchir à ce que Saint-Georges avait dû apprendre au niveau de sa formation européenne à Paris et à ce qu'il avait encore entendu pendant son enfance en Guadeloupe. Tout comme Brahms, un autre compositeur qui a les mêmes initiales que Saint-Georges et moi.
1: C'est vrai.
0: Brahms a entendu la musique des gens venus de partout qui attendaient la traversée vers l'Amérique dans le port de Hambourg et s'en est inspiré, comme les chansons ciganes.

0: Eliane Schindmeier, pourquoi est-ce que c'est important pour la famille Schindmeier que d'accueillir l'enregistrement de ce disque en ces murs?
1: C'est une longue histoire.
0: Ah bah avec plaisir.
1: Une très longue histoire. C'est-à-dire que dans la famille Schindmeier, nous fabriquons des instruments de musique à clavier depuis 1735.
0: Depuis avant même, 10 ans avant la naissance du chevalier.
1: Depuis 1735, voilà. Et bon, moi j'ai étudié la musique, j'ai joué le piano, etc. Et mon mari, il est décédé, il y a déjà un bon bout de temps, ça fait déjà 33 ans. Et c'est moi, en fin de compte, qui suis responsable de toute la tradition, en fin de compte, héréditaire. Voilà, c'est comme ça. Donc, à ce moment-là, j'ai continué aussi avec la fabrication du Célestat. Et en plus, ça, il y a quelques années de cela, peut-être 8 ans de ça, j'ai fondé la fondation, quoi. Fondation Schindmeier. Et la fondation Schindmeier s'occupe de la restauration des instruments d'époque et aussi des concerts organisés à la maison, comme avec Jens et d'autres personnes aussi. C'est là où nous sommes connus, en fin de compte. Ça fait quelques années déjà. Parce que les pianistes viennent à moi. Donc, c'est une chose assez intéressante aussi. Et ça dépend de ce qu'ils veulent jouer, quel instrument ils veulent jouer. Alors, on met tout ceci à leur disposition. Les instruments sont aussi accordés et tout est préparé. Donc, c'est une entrée libre.
0: Et alors, accueillir un projet qui porte sur Joseph Bologne, nommé chevalier de Saint-Georges, ça fait quel sens pour vous?
1: Bon, je suis très ouverte, en fin de compte, à ce que les pianistes veulent jouer. Et je demande toujours, qu'est-ce que vous voulez jouer? Bon, non, ça c'est bien, ça passe, ça irait. Quel instrument? Ça joue aussi un rôle très important. Comme ça, je crois que c'est très important aussi, s'il y a la possibilité de le faire, que les pianistes entendent le son de ces instruments, disons plus ou moins comment ils étaient à cette époque. Non? Donc ça, c'est une grande différence, c'est une inspiration aussi pour les musiciens. Enfin, ah, c'est comme ça que c'était. Bon, en fait, c'est ce que j'entends toujours. De l'inspiration.
0: Mylène Alexis Garel, vous êtes pianiste. Comment est-ce que vous avez fait la connaissance du chevalier de Saint-Georges? Si je comprends bien, vous avez d'abord fait la connaissance d'Alain Guédet, qui, en plus du livre sur le chevalier de Saint-Georges, préside l'association Le Concert de Monsieur de Saint-Georges.
2: Oui, tout à fait. J'ai été sollicitée par le président de l'association Le Concert de Monsieur de Saint-Georges, donc par Alain Guédet. En 2000,
0: ouais.
2: Ce qui remonte déjà
0: à quelques années.
2: Et il était dans la démarche de réhabilitation des œuvres du chevalier de Saint-Georges. Il m'a sollicité dans un premier temps pour accompagner donc des artistes lyriques. Nous avons œuvré autour de ce répertoire durant une dizaine d'années. Puis j'ai accompagné au violon également une sonate. Qui est une réduction, un arrangement du concerto en sol du Chevalier de Saint-Georges. C'est dire que ce concerto qui a été publié en 1773 avait vraiment un réel succès, à un point tel qu'il fut arrangé et joué dans les salons aux environs de 1783. Donc j'ai interprété, on va dire, cet arrangement, cette sonate de clavecin avec violon, également à Paris, et c'est à ce moment-là que, voyant l'écriture et puis surtout l'aisance au niveau de l'expression, une belle vocalité de la ligne, j'ai été interpellée par l'écriture. J'ai également écouté les œuvres pour clavecin de ce même répertoire par Anne Robert, qui est une claveciniste française. J'ai pu obtenir et avoir plutôt l'autorisation d'avoir dans les mains le manuscrit où il est écrit également que ces pièces pour clavier seul ou même certaines pour piano et pour clavier et violon sont proposées donc pour le pianoforte et dédiées à Madame la Comtesse de Vauban. Donc ces pièces sont en fait conservées grâce à cette comtesse, grâce à ses armoiries, ce qui légitime ce beau travail du chevalier de Saint-Georges, à la suite de quoi je me suis mise à faire une lecture de plusieurs de ces pièces. Et ce fut vraiment à ce moment-là l'évidence, le coup de foudre, qu'il fallait absolument les jouer au piano, donc également.
0: Sachant qu'elles ne sont pas éditées, c'est-à-dire que vous avez fait des photos des manuscrits qui se trouvent à la bibliothèque
2: ou... Alors, elles sont présentées au public sur un microfilm.
0: Oui.
2: Voilà, mais elles ne sont pas éditées, donc vous pouvez les visualiser. Hein, et ensuite, j'ai souhaité vraiment avoir dans les mains le manuscrit, oui, qui n'est pas exposé.
0: D'accord.
2: Et à ce moment-là, j'ai vu, donc c'est un très beau livre, hein, rouge, aux armoiries de la comtesse de Vauban, doré, avec un très beau papier relié, et puis une écriture très belle, très soignée. C'est vraiment un copiste... Qui n'a laissé en apparence aucune rature.
0: Oui. Et mais vous l'avez recopié ?
2: Alors j'ai eu l'autorisation d'avoir quelques copies et Alain, ouais, Guédé aussi, que j'ai entre-temps revu, m'a transmis des copies que lui-même il avait eues.

0: Parce que vous êtes évidemment documenté, vous avez lu toutes les biographies de Saint-Georges,
1: Émile Smidac,
0: Claude Ribe, Alain Guédé bien sûr, mais aussi Michel Garnier-Panafieux. Oui. Quels sont les traits de caractère du chevalier qui vous servent quand vous jouez sa musique?
1: Alors, ce qui m'a toujours surpris, c'est que dans son œuvre, il mentionne toujours le terme « grazioso ».
0: Ah oui.
1: Et en fait, ce qui me surprend, c'est un sentiment, oui, c'est on va dire une certaine esthétique de la grâce qui structure tout son discours. Donc il n'est pas, à mon avis, très friand de montrer qu'il sait très bien jouer du violon, mais il va effectivement porter le lyrisme à son plus haut niveau d'expression, parce qu'il est souvent invité dans des salons où ce répertoire, on va dire les romances, la musique de chambre, les œuvres pour clavier seul, sont très très demandées. Et en l'occurrence, celle du chevalier de Saint-Georges.
0: Vous partagez avec lui d'être né en Guadeloupe, mais quand vous en parlez, vous parlez plutôt d'une musique de salon.
1: Alors, je dis la musique de salon parce que c'est surtout dans ce cadre que ce répertoire, à l'appui des documents que nous avons aujourd'hui, s'est fait entendre. Mais bien sûr que l'œuvre du chevalier de Saint-Georges est portée par des mémoires insulaires, parce qu'il est tout de même né donc en Guadeloupe, à Baïf. Et donc là, forcément, il est porté par les mélodies, la nature, les mélopées, les berceuses créoles, ce que sa maman, qui est d'ascendance africaine, a pu lui conter. Moi, je retrouve cette appartenance, on va dire cette résonance créole dans ses œuvres pour le clavier, plus précisément dans le rebond rythmique. Dans ses œuvres pour clavier, on a l'impression d'un mouvement perpétuel qui ne s'arrête jamais et qui, a priori, n'est pas très riche. Mais finalement, elle est discrète et met en lumière ce qu'il a à dire.
0: Ah oui. Pourquoi elle est créole, cette base d'Alberti?
1: Alors, bien sûr que comme ça, elle n'est pas créole, mais elle est...
0: Oui, elle n'est pas en soi.
1: C'est la manière dont il l'a conduit. Et bien sûr, après, avec d'autres formules de syncope, de silence, de rebond, des grands écarts

enfin j'assimile la Paste Alberti au mouvement de la mer, car il a voyagé plusieurs fois et très longuement donc en bateau, parce que dans son jeune âge il est venu à Paris. Et voilà, c'est un enfant qui captait beaucoup de choses et ces choses font que le structure, le compose. Et ça ne s'explique pas, il y a une magie qui s'opère. Et à ce moment-là, il y a un certain métissage, je trouve, qui n'est pas perceptible. Évidemment que nous n'allons pas entendre une musique très cadencée traditionnelle. Mais pourquoi justement cette musique nous fait-elle tant de bien et puis nous porte dans l'enthousiasme? Je pense qu'il a une manière de conduire le discours propre à lui.

0: Luc Nemeth, bonjour.
1: Bonjour.
0: Vous êtes historien, vous vous êtes intéressé à Saint-Georges en allant véritablement aux sources de son état civil, c'est-à-dire comment est-ce qu'on a quoi encodé son identité ?
1: Ah, on l'a plus qu'encodé, on l'a détourné scandaleusement. On lui a donné un père qui n'était pas le sien et une date de naissance qui n'était pas la sienne. Ce qui est aberrant, c'est que depuis 1818, on connaît au jour près sa date de naissance. Car un de ses bons amis, qui a été jusqu'à la fin de sa vie un de ses proches, qui était le fils du maître d'armes, la Boétière, a écrit un traité des armes en 1818, avec même une bonne dizaine de pages, notice historique sur Saint-Georges. Et il s'entraînait d'ailleurs à l'épée avec lui. Et il dit bien, Saint-Georges était né le 25 décembre 1745. Et voilà tout. Et d'ailleurs, j'ai même publié un article là-dessus.
0: Dans les annales historiques de la Révolution française.
1: Je me suis intéressé aussi au pourquoi de cette substitution de père. Eh bien, parce qu'on a voulu absolument faire de lui le fils d'un grand du royaume. Et pourquoi un grand du royaume ? Parce que ça permettait de tirer le lecteur du côté de Marie-Antoinette. Ça, c'est très vendeur, Marie-Antoinette, encore aujourd'hui. Or, il a donné peut-être des leçons de clavecin à Marie-Antoinette, mais c'était une chose normale, vu la notoriété immense qui était celle de Saint-Georges, qu'il ait ses entrées à la cour. Puis, il me semble bien que Grétry a donné des leçons de chant à Marie-Antoinette. Ça n'a pas empêché d'être un révolutionnaire bontain, lui aussi.
0: Comment est-ce que vous vous y êtes pris pour trouver sa vraie date de naissance ?
1: Je suis allé tout simplement aux archives nationales et dans les archives départementales, en particulier celles de la Gironde, puisque Bordeaux était le principal port de transit,
0: oui,
1: pour les trajets aller-retour. Bon, ben j'ai vu qu'on parlait de Georges de Bologne, on parlait de son esclave Nanon, son esclave, parce qu'il avait fait un enfant, à savoir Saint-Georges, à la plus belle de ses esclaves, et on parlait de Joseph, fils de Nanon, et en donnant son âge. Bon, ça va, ça, ce problème a été réglé, mais ça n'est pas ça qui m'a le plus intéressé, l'état civil. J'ai quand même tenu à faire un article justement sur cette question d'état civil, car j'ai estimé que ça avait un sens, cette modification, parce que sinon c'est purement anecdotique, le fait que ça se trompait sur la date de naissance.
0: Oui, c'est ça, c'est le pourquoi.
1: Et donc c'était le thème de mon article, un état civil chargé d'enjeux.
0: Alors quels sont-ils ces enjeux ?
1: Ces enjeux, ils étaient donc essentiellement autour de cette paternité dont on voulait absolument qu'elle ait été aristocratique. Et on ne voulait pas aborder le problème de fond. Il y a même des gens à gauche que ça peut déranger. Le fait que le fils d'un planteur, donc esclavagiste, ben oui, ait pu connaître une ascension sociale. Mais en réalité, elle n'est pas si surprenante. Parce que, bon, ça, il n'y a pas de problème. On en a la preuve par une dédicace de Gossec en 1766. Donc, Saint-Georges n'a que 21 ans. Il dédie ça à Monsieur de Saint-Georges, écuyer et gendarme de la garde du roi. Enfin, donc, l'ascension est rapide.
0: Est-ce que vous pouvez nous expliquer comment est-ce qu'il est passé donc de Joseph Bologne à chevalier de Saint-Georges ? D'où vient qu'il devient chevalier et d'où vient qu'on l'appelle de Saint-Georges ?
1: Alors, d'où vient qu'on l'appelle de Saint-Georges ? C'était simplement au départ des additifs purement géographiques. Et que d'ailleurs, la France fermait les yeux, car il y avait une rivalité entre l'Angleterre, la France et l'Espagne. Et la France préférait avoir ses nobles de son côté. De son côté, ses planteurs, ses colons. D'autant plus que, par exemple, entre 1759 et 1763, la Guadeloupe avait été anglaise. Eh bien, ma foi, cela ne s'en était pas plus mal porté. Et donc la France voulait les avoir de son côté.
0: Parce qu'il y a cette mention dans le traité de l'art des armes de Nicolas Texier de La Boissière en 1818 qui dit « L'homme le plus extraordinaire qu'on ait peut-être jamais vu dans les armes », où là on est vraiment dans l'exaltation du bon escrimeur
1: aussi. Mais il n'y a pas de raison de l'occulter. Et je crois qu'il y a un roman de Balzac, Le cabinet des antiques, il me semble, où on dit d'un personnage « Il faisait des armes comme un Saint-Georges ». Non, il était...
0: Mais ça veut dire que son succès militaire avait avait apparemment, dès son vivant, pris le dessus non. sur ses activités de musicien.
1: Pas du tout. Ah mais non, il était réputé en tant que musicien, justement, parce que là, il y a des gens qui prétendraient le... Attention aussi aux gens qui prétendent le redécouvrir. Ça n'était pas pour rien que Louis XV lui a confié la direction, prévu de lui confier la direction de l'Académie royale de musique, ce qui est devenu l'Opéra de Paris.
0: Luc Nemeth, quand vous avez travaillé sur le Chevalier de Saint-Georges, vous avez pu voir à quel point à sa mort en 1799, on parle beaucoup de lui, c'est un personnage de premier plan. Comment vous expliquez son oubli remarquable ?
1: Alors écoutez, en tout cas, il n'y a pas de doute autour du fait qu'on parle de lui. Dans le journal de Paris, on dit que Saint-Georges, célèbre par sa supériorité dans les armes, la danse, l'équitation, la musique, est mort à Paris, rue Boucherat, le 21 impérial, à l'âge de 60 ans. Et donc c'est un événement. Bon, c'est en 1799. Mais oui, mais le problème,
0: ça va... Il n'avait pas 60 ans.
1: Ça. Oui, mais le problème, ça va être 3 ans plus tard. La Guadeloupe est décimée, je dis bien décimée, et le rétablissement de l'esclavage par Bonaparte. Et là, aujourd'hui encore... Dire du mal de Napoléon en France, c'est pas... Il y a des gens que ça dérange. Et donc, ça posait un gros problème, parce qu'en plus de ça, il avait levé, en septembre 1792, la Légion, donc de volontaires. C'était des volontaires, ce n'était pas des gens qu'on était allé réquisitionner dans les colonies. C'était des volontaires. Alors, est-ce que vous vous rendez compte? Alors qu'ils ont été, ces métis et ces noirs ont été volontaires pour défendre la Révolution, et 12 ans plus tard, on rétablit l'esclavage. Alors ça, je crois que c'est une des raisons...
0: Ça, c'était après la mort de
1: Saint-Georges. Oui, c'est trois ans après. On rétablit l'esclavage. Alors je crois que c'est la raison majeure. Il y a eu donc aussi... Ensuite, je vous ai rappelé qu'avec la notice de Pierre Larousse, qu'en 1875, il n'est pas oublié du tout. Oui, mais le problème, c'est qu'après, il y a donc l'expansion coloniale. Et donc, en rapport avec l'expansion coloniale, alors là, il y a la montée du racisme, et qui est autre chose que le simple préjugé de couleur. Je n'ai pas d'indulgence pour le préjugé de couleur, mais il peut s'expliquer dans un contexte. Alors que là, il y a la montée du racisme. Et ça, c'est la deuxième raison. Et puis, ça n'est pas non plus indifférent qu'il ait été... originaire de la Guadeloupe, qui jusqu'en 1946 a fait partie des colonies.

0: Fabrice Di Falco, comment est-ce que vous avez fait la connaissance du Chevalier de Saint-Georges?
1: Alors j'ai fait la connaissance du Chevalier de Saint-Georges sur ses terres en Guadeloupe. J'étais parti avec un musicien pour un récital, et dans ce récital, j'avais, au-delà du baroque, fait un petit clin d'œil aux Canciones Negras de Monsalvace, ces cinq mélodies magnifiques de ce compositeur Xavier Monsalvace qui était parti à Cuba. Le maire de Baïf, en Guadeloupe, m'a dit, vous savez, il faut absolument que je vous fasse découvrir certaines terres où apparemment serait né le chevalier de Saint-Georges ou sa famille. Et donc à ce moment-là, ça m'a intéressé en tant que Martiniquais de voir qu'un compatriote faisait du classique à son époque. Hein. Et c'est comme ça que j'ai rencontré le chevalier de Saint-Georges, par le maire de Baïf, qui m'a donc fait découvrir cette ville, m'a fait découvrir certains endroits où, paraît-il, il y aurait eu une habitation du père de Monsieur de Saint-Georges, etc. Et puis ma grand-mère, comment dirais-je, d'affection, la comédienne Jenny Alpha, faisait à la Sainte-Chapelle un concert sur le Chevalier de Saint-Georges où elle interprétait la maman du Chevalier de Saint-Georges, Nanon. Donc voilà, donc la même année, j'ai connu le Chevalier de Saint-Georges sur ses terres, et la même année, j'ai connu ce concert fait par ma grand-mère adoptive, Jenny Alpha.
0: Ce qui vous a donné envie de faire plus ample connaissance, j'imagine, de vous documenter.
1: Exactement, c'est-à-dire que lors de ces concerts, Jenny Alpha contait l'histoire de son fils unique, le Chevalier de Saint-Georges, justement d'elle-même, de son parcours en quittant l'Afrique, en arrivant en Guadeloupe, de cette histoire d'amour avec ce monsieur blanc de l'Hexagone, de l'affection qu'avait eue ce monsieur pour son enfant. Et tout ça ponctué par des morceaux, que ce soit des romances du Chevalier de Saint-Georges, des airs d'opéra ou des œuvres de violon.

0: parce qu'en fait, le chevalier de Saint-Georges avait quand même, même s'il était très installé dans la région parisienne et même à Paris, hein, il avait quand même créé ses romances pour toujours donner un clin d'œil à sa maman. Sa maman était très importante, hein, pour le chevalier de Saint-Georges. À cela, pour rendre hommage à la mienne, j'ai pris différentes mélodies, dont « Dors mon enfant »,« Que mes feux à moi la richesse »,« Penser sans pouvoir agir », etc.
1: Aux États-Unis, à l'université George Mason, il y a Christy Pichichero qui s'attelle à préparer une biographie expérimentale du chevalier de Saint-Georges. Et elle a exhumé certains documents qui montrent comment est-ce qu'on parlait de lui à l'époque. En mai 1779, John Adams, qui était, avant d'être le président des États-Unis, commissaire en France, écrit dans son journal intime un récit de Saint-Georges. Il dit « À Paris, un mulâtre, fils d'un ancien gouverneur de Guadeloupe, par une négresse. Il a une sœur mariée à un fermier général. C'est l'homme le plus accompli de l'Europe en équitation, la course à pied, le tir, l'escrime, la danse, la musique. Il peut toucher un bouton de la veste ou du gilet des plus grands maîtres d'escrime et peut toucher une pièce de monnaie en l'air avec une balle de pistolet. » Alors peut-être avant de réagir à cet extrait du journal intime de John Adams, je vous propose d'entendre le commentaire qu'en fait justement Christy Pichichero.
2: Adams écrivait avec admiration du chevalier et de ses talents, bien qu'il n'ait jamais rencontré l'homme, ni assisté à ses prouesses pour les évaluer. En se référant à Saint-Georges comme l'homme le plus accompli de l'Europe, il indiquait l'ampleur de la réputation du chevalier qui avait dépassé le cadre local. La curiosité concernant la vie privée des célébrités, aspect dont nous avons parlé hier, est évidente dans la discussion d'Adams sur la famille de Saint-Georges. L'arbre généalogique relaté par Adams fut erroné, nous le savons, montrant l'influence des rumeurs, des potins, des oui-dire dans la construction de l'image publique de Saint-Georges, qui était fabriquée donc de demi-vérités. Le récit par Adams des prouesses de Saint-Georges, touchant un bouton de la veste ou le gilet des maîtres d'armes, une pièce de monnaie en l'air avec une balle de pistolet, montre comment le chevalier lui-même construisait et alimentait continuellement son statut de célébrité par des exploits. En effet, pour revenir au texte d'Antoine, Saint-Georges n'avait plus affaire dans le cadre de sa célébrité à des collègues, des admirateurs, des clients, des voisins, mais à un public. Cependant, il est essentiel de reconnaître les façons dont ce journal intime d'Adams met également en lumière des informations sur la race et la célébrité dans le cas du chevalier de Saint-Georges. Les trois premières données communiquées à propos de cet homme sont Saint-Georges, Paris et mulâtre. Ce qui définissait le chevalier était son nom, son lieu de résidence et son attribution raciale.
1: Christy Pichichero donc regrette que son attribution raciale ait pris autant d'importance dans les discours qui ont en même temps constitué et propagé sa célébrité. Fabrice Di Falco.
0: Ben, il est évident que ça devait être très rare à l'époque d'avoir un homme de couleur métissé, d'une maman esclave, certes après affranchie, qui a quand même quitté l'Afrique pour arriver en Guadeloupe et se retrouvant quand même à Paris dans les beaux quartiers. C'est un storytelling hallucinant. Et il est évident que aussi, je pense que la couleur du chevalier de Saint-Georges a été aussi un étonnement sur la possibilité que racisé, avec de l'excellence, de la rigueur et du travail, on puisse se retrouver à être un compositeur adulé pour certains et un compositeur détesté par d'autres.
1: D'accord, donc en fait, pour vous, ça participe de sa particularité. Il n'y a pas lieu de faire l'impasse dessus.
0: Non, parce qu'au contraire, quel que soit d'où vous venez, si par exemple nous sommes en Martinique, puisque oui, je suis martiniquais, arrive quelqu'un qui est blond aux yeux bleus et qui va décider de composer une biguine hallucinante. Évidemment, la première réaction de tous les martiniquais sera de se dire « ce blond aux yeux bleus compose une musique qui pourrait être la nôtre, avec nos propres codes, mais son originalité, que cette personne puisse, malgré ses origines et sa couleur de peau, puisse aussi être légitime de composer de la musique traditionnelle ou de la biguine ou autre musique rythmée, en cela, tout le monde en Martinique regarderait ce compositeur blond aux yeux bleus en se disant, il est quand même assez déjà courageux. D'aller frapper à la porte d'une musique qui n'est pas forcément sienne, Et en plus, si il en a fait une musique devenue connue, à ce moment-là, ça va peut-être faire partie de son storytelling.
1: Ce que constate Christy Piccicero, c'est aussi que les avis qui sont portés sur sa musique par des gens peut-être un peu plus experts que John Adams en musique à ce moment-là, restent aussi quand même biaisés par apparemment quelques préjugés de couleur, comme on disait à l'époque. Elle prend l'exemple d'un opéra qui s'appelait Ernestine, de 1787, et elle a trouvé dans la correspondance littéraire cette réception de Grimm, puisque la réception était un peu mauvaise de cet opéra, et donc Grimm écrivait « La musique et de Monsieur Saint-Georges, jeune américain plein de talent, le plus habile tireur d'âme qu'il y ait en France, l'un des coryphées du concert des amateurs. Le sujet de ce malheureux drame est tiré du roman de Madame Riccoboni intitulé Ernestine. On ne pouvait guère choisir un sujet plus agréable, on ne pouvait guère le défigurer d'une manière plus maussade. Messieurs Delaclos et Desfontaines, donc étaient les librettistes, ont jugé que le fond de ce sujet plus intéressant que comique avait besoin d'être égayé par un épisode. Ils en ont ajouté un rôle de valet qui est le chef-d'œuvre de platitude et de mauvais goût. Le talent de Pergolèse même n'aurait pu soutenir un pareil ouvrage et la composition de Monsieur de Saint-Georges, quoique ingénieuse et savante, a paru manquer souvent d'effet. Alors, je vous fais entendre le commentaire qui, à cette citation fait Christy Piccicero.
2: Le commentaire d'ouverture de Grimm met en avance la race de Saint-Georges de deux manières. Premièrement, avec une épithète raciale mulâtre, et deuxièmement, avec sa référence aux prouesses physiques et mécaniques du chevalier dans l'escrime et le violon, plutôt qu'au travail plus érudit et créatif de la composition musicale. Comme si ce portrait dénigrant n'était pas assez clair, Grimm ajouta un compliment déguisé en écrivant que cette musique terne était la meilleure que le chevalier ait jamais produite. Une vision biologique de la race est à l'œuvre lorsque Grimm utilisa le mot « race » et fit référence à la nature, ayant donné aux mulâtres une aptitude merveilleuse à l'imitation, mais en leur refusant le sentiment ou le génie vraiment raffiné. Grimm ouvrit néanmoins la possibilité que le prétendu manque de sentiment et de génie ne soit pas une faute de la nature, mais de la société, qui refusait à de tels individus la chance de s'appliquer aux études académiques et aux arts. Malgré cela, ces remarques ici et bien d'autres d'ailleurs tentaient clairement de rendre l'attribution raciale dénigrante la principale perspective pour penser Saint-Georges. Il va sans dire que les compositeurs blancs de l'époque recevaient également des critiques sévères, épicées, piquantes, mais ils n'étaient pas stigmatisés, ces autres compositeurs blancs, ils n'étaient pas stigmatisés biologiquement via un discours de la race, et ils n'étaient donc pas sujets aux mêmes dommages ou dangers.

0: Fabrice Di Falco, est-ce que vous êtes d'accord avec cette idée que Grimm finalement hiérarchisait ses critères et faisait passer le critère artistique après les autres ?
1: Je me demande, est-ce que ce n'est pas encore le cas au XXIe siècle ? En fait, si Grimm était à nos côtés au XXIe siècle, quand il entendrait un compositeur, une compositrice, un chanteur, interprète, racisé ou non, est-ce qu'il ne serait pas dans la même situation toujours d'imaginer que les personnes de couleur n'ont pas dans leur ADN la possibilité de faire de l'opéra ou du lyrique ou de l'instrumentalisation en devenant chef d'orchestre ou musicien, parce qu'il n'y a pas dans tous les pays, principalement dans tous les Outre-mer par exemple, de conservatoire, il n'y a pas d'école de musique supérieure dans les Outre-mer.

0: Je vais vous faire entendre un dernier extrait de cette conférence donnée par Christy Piccicchero dans le cadre du colloque Lumière médiatique qui a eu lieu en juin 2024 au Collège de France, à l'initiative notamment d'Antoine Lilti. C'est un extrait qui concerne ce moment de la vie de Saint-Georges éminemment problématique où il se porte candidat à diriger l'Académie royale de musique et où une sorte de cabale s'abat contre lui.
1: Retracer les blessures par le racisme peut être délicat, mais dans le cas de Saint-Georges, les dommages sont évidents. Le plus grave fut le rôle du racisme dans les circonstances qui lui ont coûté le poste de directeur de l'Académie royale de musique en 1776, pour lequel il fut le principal prétendant. Dans cet épisode, les chanteuses Sophie Arnoux et Rosalie Levasseur, donc la chanteuse ivre d'Ernestine, et la danseuse Marie-Madeleine Guimard instrumentalisèrent le racisme anti-noir pour éliminer Saint-Georges comme candidat. Les trois femmes écrivirent une pétition publique à la reine Marie-Antoinette disant que, et je cite, « leur honneur et la délicatesse de leur conscience ne leur permettraient jamais d'être soumises aux ordres d'un mulâtre ». Fin de citation. Jouer la carte raciale, si on peut parler ainsi, fut un succès dans ce cas. Face à ce geste dramatique et au pouvoir de l'hiérarchie raciale, Saint-Georges retira sa candidature. Curieusement, la question de la race n'était pas la vraie motivation de la tentative des femmes d'écarter Saint-Georges de l'Académie royale de musique. Guimard avait conspiré pour placer la direction de l'opéra entre les mains de son amant, Papillon de la Ferté, qui était l'intendant des menus plaisirs du roi Louis XV et dont la position était menacée sous Louis XVI. La race était l'outil parfait pour se débarrasser de Saint-Georges, ouvrant ainsi la voie à Papillon de la Ferté pour prendre ce rôle de directeur, ce qu'il fit.
2: Il semblerait que ce Saint-Georges s'apprête à diriger l'Académie royale de musique, c'est-à-dire l'opéra.
3: C'est-à-dire nous.
2: Notre honneur ne serait souffrir que nous soyons gouvernés par un...
4: Par un...
0: Ça voudrait dire donc que ce serait un racisme de second ordre, au sens où on le délèguerait, on jouerait. C'est marrant d'ailleurs que Christy Piccicchero achoppe sur le mot instrumentalisé, parce que ça voudrait dire que ce n'est pas un racisme des personnes qui l'utilisent, quoi.
5: Ben, c'est-à-dire qu'en fait, ce qui est assez inquiétant, c'est qu'au XXIe siècle, ça continue. En réalité, c'est ça qui est inquiétant. Que ça ait existé et que les choses aient évolué, que les choses ont changé. Mais je me rends compte, après 33 ans de carrière, que ça continue. Je n'ai pas été moi victime en aucun cas, mais j'ai eu des collègues qui m'en ont parlé. Ce qu'il vit, vous imaginez que parce qu'on doit sauver le poste de papillon, parce que si le roi Louis XVI arrive, il pourrait perdre son poste. Ouais. On va profiter de la couleur, non pas comme quelque chose de bénéfique, mais comme quelque chose qui pourrait vous faire perdre des points. Mais tout cela non pas en comparant deux individus, quelle que soit leur couleur, sur leurs compétences, sur leur professionnalisation. Nous allons rendre ça politique, qui fait que les moments précieux et privilégiés de ce couple homosexuel va donc devenir plus important que la musique elle-même. L'emplacement d'un des hommes va à ce moment-là être parfait pour assombrir l'état certainement professionnel et rigoureux du chevalier de Saint-Georges. Ce n'est même plus une question de couleur. Parce qu'en fait, je pense que ça aurait été quelqu'un d'autre d'une même race, il y aurait eu le même problème.
0: Alors, l'historien Luc Nemeth a une contre-hypothèse.
6: Ah, les mauvaises langues disent qu'en réalité, on se la coulait douce dans cette Académie royale de musique, et qu'elle n'avait pas eu envie du tout d'être dirigée par un perfectionniste. J'ai été un peu sensible à cette dimension, parce que je travaille aussi sur l'histoire du XXe siècle, et notamment sur Toscanini. Arturo Toscanini, qui a été là, vraiment dans le monde de l'antifascisme en exil, le personnage le plus respecté. Or, il n'y avait pas intérêt à faire une fausse note quand on était musicien dans l'orchestre.
0: Vous êtes en train de dire que Chevalier de Saint-Georges était potentiellement un Toscanini du XVIIIe siècle et qu'on n'en voulait pas plus par peur de devoir travailler que par préjugé racial.
6: Par peur du perfectionnisme.
0: D'accord.
6: Parce que le préjugé racial, encore le mot racial, je l'emploierais avec prudence.
5: Alors, en fait, encore au XXIe siècle, excusez-moi, ça continue.
0: Vous n'arrêtez pas d'y voir un miroir.
5: Mais hein, oui, c'est... parce que ça continue. Combien, comment dirais-je, d'artistes lyriques féminines ou masculins arrivent dans une production et quand le chef d'orchestre est en pamoison devant l'interprète, tout est possible parce que le travail sera beaucoup plus efficace, parce que ce sont des personnes soit qui s'entendent musicalement, soit amicalement. Et donc, tout de suite, ça devient intéressant. Et puis, il y a des fois des divorces entre certains artistes lyriques et un chef d'orchestre et un orchestre. Mais il y a des divorces aussi entre un chef d'orchestre et un orchestre. Puisque quelquefois, l'orchestre refuse catégoriquement de se faire diriger, quelle que soit la couleur, quelle que soit la rigueur du chef d'orchestre, l'orchestre décide qu'il n'y a pas de connivence, d'harmonie. Donc, en réalité, ces deux femmes qui se voient dirigées par quelqu'un, quelle que soit sa couleur, si cette personne est trop rigoureuse, si cette personne est trop dans le détail, ces chanteuses de l'époque assez divas ne comprennent pas pourquoi elles se feraient diriger par quelqu'un de trop sévère. Et là, quelle que soit la couleur et la race. Et ça tombe mal, ça tombe à ce moment-là pour elles sur une évidence que si on peut taper plus fort, en plus il est coloré, donc comment se fait-il que d'autres personnes colorées sont à cette époque même de l'histoire, pas tous chefs d'orchestre, pas tous chanteurs d'opéra, et les personnes colorées n'ont pas tous des postes importants à la même époque de ces femmes.
0: Donc les deux hypothèses sont compatibles.
5: Moi je pense que toute hypothèse, on en a une, on en a deux, mais en fait, il y en a certainement d'autres, parce qu'en réalité, à partir du moment où vous ne vivez pas vous-même l'histoire, à ce moment-là, toute histoire peut être écrite.

0: Issa Drummy, vous êtes à Pointe-à-Pitre et vous avez rencontré le chevalier de Saint-Georges à l'époque où vous étiez encore à jouer les tours ou dès lors que vous étiez allé en Guadeloupe?
1: Non, non. À jouer les tours. À jouer les tours, oui. C'est ma mère qui m'a offert un livre, une biographie. J'ai pas le nom de l'auteur, j'en suis désolé.
0: C'était soit Alain Guédé, soit Claude Ribes à l'époque,
1: Ribes,
0: j'imagine.
1: Effectivement.
0: Et y a des endroits de sa vie et même de son rapport à la musique dans lesquels vous vous êtes reconnu?
1: Bah, moi, j'avoue que j'ai pris une telle claque en lisant ce livre que j'ai dû le fermer, le rouvrir, le fermer, le rouvrir. Je ne me suis pas reconnu, moi, dans le Chevalier Saint-Georges. Ce qui est venu me sauter, comment dire, au visage, enfin, à la pensée, à l'esprit, c'est me dire, mais comment se fait-il? Il n'est pas sa place dans l'histoire. Et la première question qui m'est venue, c'est, mais comment aurait été ma vie? À moi, le petit garçon d'origine guadeloupéenne qui était en musique, en école de musique depuis tout petit, comment aurait été ma vie si ce personnage aurait eu sa place légitime dans l'histoire de France, dans les livres d'histoire? Enfin, pour moi, c'est évident que ma perception de la vie et la perception des autres de moi auraient été très, très différentes.
0: C'est-à-dire, si par exemple il y avait eu dans votre école de musique une salle Joseph Bologne ou Chevalier de Saint-Georges, comme il y a une salle Hector Berlioz ou Olivier Messiaen par exemple, vraiment vous pensez que ça aurait modifié quoi?
1: Ça aurait modifié déjà la perception que j'avais de la musique classique depuis tout petit, que c'était une musique de blanc et que moi je l'étais pas, que c'était pas quelque chose qui m'appartenait. Donc du coup cette musique-là m'aurait appartenu, j'aurais été plus légitime à faire de la musique classique. Le regard aussi de mes camarades aurait été différent, puisque j'aurais été ressemblant, j'aurais été un équivalent du héros, ce qui aurait dû être un héros pour moi, celui qui est un héros pour nous en Guadeloupe. La perception de la vie et des choses aurait été vraiment, vraiment différente. C'est certain.
0: Peut-être est-ce que vous ne vous seriez pas tourné vers le reggae?
1: Non, parce que le reggae, je ne me suis pas tourné vers lui, et le reggae, il est venu à moi. Justement, j'y serais peut-être pas allé, parce que j'aurais été légitime dans la musique classique. Est-ce que tu...

0: Est-ce que dans les écoles de musique de Guadeloupe, il est présent? Est-ce que pour le coup, il y a des salles, Joseph Bologne ou Xavier de Saint-Georges, dans les écoles de musique? Non.
1: Non, non. Dans les écoles de musique, non. Il y a un lycée professionnel aux Abîmes, à côté du lycée Bainbridge, qui est le plus grand lycée de Guadeloupe. Le lycée professionnel s'appelle le lycée Chevalier Saint-Georges. Il y a eu plusieurs propositions qui ont été faites aux élèves et c'est les élèves qui ont choisi de retenir ce nom-là. Il y a eu un vote à l'interne, donc c'est assez intéressant. Mais de mon avis, je trouve qu'il n'est pas encore suffisamment présent et même les Guadeloupéens, même si on le connaît, il n'est pas encore, il n'est pas suffisamment mis en avant.
0: Et il n'est pas tant joué que ça, il n'est même pas plus forcément qu'il ne l'est en métropole?
1: Non, non, il n'est pas plus joué ici que ça en Guadeloupe, plus qu'il ne peut l'être en France hexagonale. Gaël, mon fils, d'Idérineur guadeloupéen, Marie-José Perret guadeloupéen, Marie-Scondé guadeloupéen. Quand on est dans cette position de, j'irais entre guillemets, je vais employer ce terme que je n'aime pas, mais étant considéré comme métisse, la légitimité à être afrodescendante, elle n'est pas automatique. Il faut aller le chercher, il faut aller la chercher, cette légitimité à l'afrodescendance. On ne nous la donne pas, c'est-à-dire que la communauté afrodescendante ne donne pas forcément la légitimité à ce qu'on appelle aux métis d'être des afrodescendants. Donc il faut pas... La communauté afrodescendante est dure aussi, elle est rugueuse. Si on n'est pas habillé comme il faut, si, comment on se prononce. Moi j'ai passé toutes ces choses-là, comment on va prononcer son créole ou... toutes ces choses-là, on l'a pas de fait, on n'a pas cette légitimité-là de fait.
0: Mais est-ce que vous en avez véritablement besoin pour vous accomplir musicalement ?
1: Musicalement, c'est pas musical, c'est vraiment une question d'être et de vie de personne, de réalisation. Étant plus jeune, je me sentais bancal, je sentais qu'il manquait quelque chose. Et d'où cette recherche d'aller chercher dans l'histoire, d'aller chercher dans le passé, ce que j'ai trouvé avec le Chevalier Saint-Georges, de trouver des traces du passé pour s'appuyer, des héros, on a besoin de ça. On a besoin de ça. Et c'est une telle réalité que le Chevalier Saint-Georges a été volontairement effacé de l'histoire. Puisque effectivement, ça donne des appuis à ceux qui viennent après. Et oui, effectivement, on a besoin de ces héros-là pour s'appuyer. Et pas dans la vie, hein, mais vraiment, pas dans la musique. Moi, c'est pas dans la musique, c'est vraiment dans la vie. Le Chevalier de Saint-Georges, c'est le rapport aux héros,
0: oui.
1: au passé, et puis à ce personnage auquel on peut se fixer pour aller de l'avant.
0: Au modèle, alors.
1: Au modèle, voilà, au modèle, c'est vraiment ça. Après, le Chevalier de Saint-Georges, comme beaucoup d'afro-descendants, il a fait beaucoup d'efforts pour être... ça me paraît comme ça, ça me paraît qu'il a fait quand même énormément d'efforts pour être accepté de son époque. Donc de laisser beaucoup derrière lui la Guadeloupe,
0: oui.
1: et d'aller vraiment vers, comme l'ont fait beaucoup. Donc je ressens pas la Guadeloupe dans le Chevalier Saint-Georges, c'est pas ça que je ressens chez lui.

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Le soir du 13 janvier, la nuit était tombée vers 18h, et cette fois-ci, on a tous sursauté tant le phénomène bruitant avait été particulièrement sévère. On a tous pensé que c'était la fin du monde, et tout de suite, évidemment, tout le monde s'est dit que c'était encore la chasse volante. Mais, contrairement à toute attente, une rapide enquête de La Montagne a permis d'identifier le responsable. Il s'agissait de Lulu, technicien à l'usine de chimie Rectum sur le site de Bourbazou. Voici son témoignage en exclusivité.

0: Bah non, mais moi j'ai cru bien faire, hein. 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

0: Bienvenue dans Campus à l'oreille, l'émission qui explore les ondes sous tous les angles. Et aujourd'hui, on va parler d'un média qui a marqué l'histoire, qui a été tour à tour une arme, un outil de propagande, un symbole de liberté, et qui reste encore aujourd'hui un dernier rempart contre la censure. Oui, vous l'aurez compris. Aujourd'hui, on parle de la radio comme outil de résistance. De la Seconde Guerre mondiale à nos jours. Alors, installez-vous, réglez vos postes, et c'est parti pour une heure de voyage dans le temps. Avant de plonger dans l'histoire, revenons un instant sur ce qui a fait de la radio un média aussi puissant. Imaginez, nous sommes au début du XXe siècle, les gens s'assemblent autour d'un poste TSF, la radio à l'époque, c'est encore un objet rare presque magique. Puis, dans les années 1920-1930, elle entre dans les foyers. Plus besoin d'être lettré pour recevoir l'information, plus besoin d'attendre le journal du lendemain. La radio, c'est l'instantanéité. Et surtout, c'est un média qui touche tout le monde en même temps. Mais très vite, son potentiel est détourné. Pendant la Seconde Guerre mondiale, elle devient une arme. Une arme pour informer, oui, mais aussi pour manipuler, pour résister ou pour collaborer. Et pour illustrer ça, quoi de mieux que commencer par l'un des moments les plus emblématiques de l'histoire de la radio ? Écoutez bien.
1: L'honneur, le bon sens, l'intérêt supérieur de la patrie commandent à tous les Français libres de continuer le combat là où ils seront et comme ils pourront. Il est par conséquent nécessaire de grouper partout où cela se peut une force française aussi grande que possible.
0: Vous venez d'entendre la voix du général de Gaulle ce 18 juin 1940 depuis Londres. Un appel à la résistance diffusé par la BBC qui va marquer le début de la France libre. À l'époque, la radio, c'est le seul moyen de contourner la censure nazie. Les Français se regroupent en secret autour de postes de TSF pour écouter ces émissions malgré les brouillages allemands. La radio, pendant la guerre, c'est à la fois un outil de propagande, avec Radio Paris côté allemand, et un symbole d'espoir côté allié avec Radio Londres. Les messages codés, comme celui que vous allez entendre

Mais la radio ne sert pas qu'à résister à l'occupant. Après 1945, elle devient un terrain de bataille idéologique. Parce que oui, la guerre est finie, mais la guerre froide, elle, ne fait que commencer. Nous sommes en 1950. Le monde est divisé en deux blocs. D'un côté, les États-Unis et leurs alliés. De l'autre, l'URSS et le pacte de Varsovie. Et la radio, elle est au cœur de cette guerre froide. Chaque camp va créer ses propres stations pour diffuser sa propagande. Côté occidental, on a Radio Free Europe, financée par les États-Unis, qui émet vers les pays du bloc communiste. Son but ? Informer ou inciter à la révolte. Mais malheureusement, je n'ai pas pu trouver d'extrait. De l'autre côté du rideau de fer, l'URSS répond avec Radio Moscou, qui diffuse sa propre version des événements. Mais la guerre froide, ce n'est pas que de la propagande. C'est aussi une guerre technologique. Saviez-vous que pendant la guerre froide, il existait des stations de radio qui émettent encore aujourd'hui des messages codés destinés aux espions ? On les appelle les Number Stations. Personne ne sait vraiment qui les contrôle, mais elles sont toujours actives. Écoutez ce mystérieux extrait.

ces radios pourraient émettre à travers le monde entier? La réponse, ce sont les ondes courtes. Contrairement à la FM qui a une portée limitée, les ondes courtes peuvent rebondir sur l'ionosphère et ainsi voyager sur de très longues distances. C'est comme ça que Radio Free Europe arrivait jusqu'en Europe de l'Est, malgré les brouillages soviétiques. D'ailleurs, saviez-vous que pendant la guerre froide, les auditeurs et auditrices des pays communistes devaient souvent écouter ces émissions en secret, avec des postes de radio cachés? Certains risquaient même la prison s'ils se faisaient prendre. Et cette technologie, elle est toujours utilisée aujourd'hui. Par exemple, Radio France Internationale ou la BBC World Service émettent toujours en ondes courtes pour toucher des régions où Internet est censuré.

La radio, pendant la guerre froide, c'est aussi une histoire d'espionnage. Les services secrets utilisaient les ondes pour transmettre des informations secrètes. Par exemple, le KGB et la CIA interceptaient les communications radio pour récupérer des données. Et puis, il y a eu des affaires célèbres, comme celle des 5 de Cambridge, un groupe d'espions britanniques recruté par l'URSS dans les années 1930. Certains d'entre eux ont utilisé la radio pour transmettre des informations à Moscou. Mais la radio, ce n'est pas qu'un outil pour les États. C'est aussi un média qui a permis à des mouvements de résistance de s'organiser. Par exemple, en Tchécoslovaquie, en 1968, pendant le printemps de Prague, les étudiants utilisaient des radios pirates pour diffuser des informations que le régime communiste censurait.

0: Nous sommes dans les années 1981. En France, le paysage radiophonique est en pleine ébullition. Après des décennies de monopoles publics, les radios libres font leur apparition. Parmi elles, une va marquer l'histoire, Radio Nova. Lancée en 1981, Nova va révolutionner le paysage radiophonique français. Pas de playlist formatée, pas de censure. On y entend du jazz, du reggae, du punk, et surtout, des voix qui n'ont pas leur place ailleurs. Et pour vous brosser un meilleur cadre de tout ce qui se passait à l'époque et de l'ébullition que c'était entre radios, voici un petit extrait d'un reportage que j'ai trouvé dans les archives de l'INA.
1: Sur la bande FM, 150 radios se pirataient les ondes. En septembre, après les mariages forcés ou les mariages d'amour de l'été, 17 stations enfin audibles, 7 grosses fréquences, 9 moyennes et une de quartier. Mariage de raison entre les radios confessionnelles, mariage contre nature avec la radio sauvée in extremis, fréquence gay, la radio des homosexuels.
2: On est mariés entre nous. On est une grande famille. Et je vous dis, pour nous, on parle d'invitation et non de mariage. Et comme une invitation à un bal, on ne s'y rend ou on ne s'y rend pas.
3: Vous êtes donc sur la radio des homosexuels et des lesbiennes de Paris et de toute l'île de France.
1: Vous deviez vous marier avec Carole FM, alors ce mariage n'a pas eu lieu, pourquoi ?
4: Il n'a pas eu lieu d'abord de la part de... C'est un peu dur pour Carole FM, parce qu'il est évident qu'on n'a rien à faire ensemble. Ils s'en sont très vite rendus compte. Même avant toute négociation possible, ils ont décidé en conseil d'administration au sein de leur radio que c'était même pas la peine de rentrer en contact avec nous. On était vraiment, nous, une communauté bien spécifique.
5: Oui, pas de mariage avec Fréquence Gay pour la simple et bonne raison que Fréquence Gay a obtenu donc cette fréquence à part entière dans les petites fréquences et qu'il est hors de question qu'on se marie avec une station qui a donc son identité propre.
6: Tout de suite après, Softcell.
5: Nous sommes une radio pionnière, Carole FM, bien avant le 10 mai. Nous avons des problèmes avant le 10 mai, nous avons des problèmes maintenant. Je crois qu'il est indispensable pour qu'une station vive et pour que ces 45 personnes travaillent dans des façons efficaces et dans des façons confortables, d'avoir des moyens. Et ces moyens, on les veut tout de suite, c'est-à-dire donc une fréquence tout de suite. J'ai l'impression qu'en fait, que le travail de la commission Hollot a été tout simplement de faire un travail d'agence matrimoniale.
7: Cette nouvelle union entre Nova et Ivre se fait autour d'un thème qui est celui de la création. Je crois que l'équipe de Nova est bien placée par rapport à ça pour défendre une radio de création. Maintenant, pour ce qui est des programmes à venir, il y aura une première phase qui sera une phase d'apprentissage d'une équipe par rapport à l'autre. Et puis se dessinera une nouvelle politique de programme dont Nova aura la charge.
8: Il faut distinguer entre les mariages qui ont été faits de gaieté de cœur ou dans des stratégies bien pensées comme c'est notre cas, ou mariages qui ont été imposés soit par la commission, soit par des stratégies de dernière minute. Et étant donné que nous allons être une des 7 grosses fréquences de la région parisienne, d'abord nous allons en finir avec notre système d'écoute confidentielle né du fait qu'il y avait beaucoup trop d'émetteurs autour de nous, de parasitage des radios les unes sur les autres, et qu'on va enfin pouvoir, de la manière la plus légale, s'organiser de manière à toucher le plus large auditoire possible.
9: Nous avons donc Chip Cité Computerisée de l'espace 1901, qui sera la radio spécialiste des sujets hyper chiants comme l'économie ou le social. Univers solaire d'Afrique Pili-Pili, destiné aux immigrés et aux Pili-Pili. Paris-Montparnasse fréquence sport, musique et lecture. Une radio de service qui proposera notamment du sport, de la musique et de la lecture.
10: Tous les cas de figure se présentent. Polygamie même. Ça, je vous signale que c'est formellement interdit par la loi, mais là, il y a une petite dérogation. C'est le cas de Canaille FM qui se retrouve avec tout un sérail sur les bras. Les nanas radioteuses, le temps des cerises et capsules, c'est beaucoup pour un seul homme. Mariage fictif aussi, puisque Madame Tour Eiffel s'est carrément mariée avec Vocation et Diapason, qui sont des zombies nés de ses fantasmes. Il y en a qui ne savaient même pas qui ils allaient épouser. C'est par exemple le cas de Miss Carole FM. Elle rentrait tranquillement se coucher et elle a trouvé un mec sous son paillasson, Monsieur Métropolis, qui lui a dit Frados, Carole, je suis ton mari, maintenant tu me dois obéissance.
0: Aujourd'hui, les radios associatives comme Radio Campus, celle qui vous parle en ce moment même, perpétuent cet esprit. Ce sont des médias indépendants, souvent gérés par des bénévoles, qui donnent la parole à des artistes, des militants, des chercheurs, bref, à celles et ceux qu'on n'entend pas ailleurs. Et ça, c'est d'autant plus important aujourd'hui, à l'ère des réseaux sociaux et des algorithmes qui nous enferment dans des bulles informationnelles. La radio associative, c'est un espace de liberté, de diversité et de résistance.
11: Je suis Didier Varro, je suis rentré pour la première fois à Fréquence Gay en septembre 1981. Moi j'arrive, je pense, le 1er ou le 2 septembre 1981 avec ma valise en carton. Et donc je pose ma valise et je pars donc dans le 20e, rejoindre Pablo à Fréquence Gay. Bah, cet endroit, il ressemble à un studio de radio pirate tel qu'on l'imaginait, tel que moi je l'imaginais, non pas avec ma fascination de la radio, mais plutôt avec ma culture musicale où j'avais entendu parler des radios pirates et c'était ça. Voilà, moi je me suis vraiment construit à Fréquence Gay. Il y a des Alex Taylor, des Jean-Luc Romero, c'est des gens qui se sont construits à Fréquence Gay. En fait, je n'écoute que Fréquence Gay, quoi. Je suis toujours sur cette fréquence et c'est une très bonne radio.
12: Radio Soleil, une radio pour la communauté immigrée. Ce n'est qu'une des 150 radios associatives qui se disputent la bande FM à Paris, où il n'y a la place que pour 30 à 40 stations. Alors, c'est la guerre des ondes, chacun joue l'écoute pour s'imposer. Il y a aussi Radio Caraïbes et Radio Cocotier, Radio Bulle, Radio Clémentine, Radio Rital Italia, Radio Paris. Pour le moment, déjà 800 radios émettent ou sont prêtes à émettre sur l'ensemble du pays.
13: Aucune publicité, absolument aucune publicité. À la limite, comme je disais tout à l'heure, la seule pub qu'on fasse ici, c'est de la publicité pour la liberté.
14: Moi, ce que je souhaite, c'est qu'il y ait plus de gens possible qui participent à la radio et que la tomate, ça ressemble pas ni à RFM, ni à Tour Eiffel, ni aux autres radios. Je veux dire, c'est un mélange de masse, de personnes, de différents. Et voilà, c'est ce que je souhaite, moi.
13: C'est pas un plan, en fait, la radio. Elle doit ressembler aux gens qui la font, quoi. Contrairement à ceux qui sont à la Tour Eiffel et tout, qui doivent être le plan de la Tour Eiffel, qui doivent être le plan de RFM, ils laissent leur personnalité dehors, alors qu'ici, ce qu'on demande aux gens, c'est d'amener leur personnalité et qu'elles passent sur l'onde, leur personnalité, qu'ils soient eux-mêmes.
15: On est une des rares radios à avoir balancé le fait qu'il y a un monsieur qui est directeur de la santé qui a voulu s'amuser à supprimer les Collines Noël aux prisonniers. Bon, moi, effectivement, je ne suis pas prisonnier et les Collines Noël, je leur en ai pas envoyé, parce que bon, pour tout un tas de raisons. Ceci dit, ça me semble important de le dire. Alors ça, ni Antenne 2, ni qui que ce soit le dit, ni FR3, ni TF1, ni Radio France, ni personne. Alors nous, on dit tout.
0: Mais la radio aujourd'hui doit aussi faire face à de nouveaux défis. D'un côté, il y a les régulateurs, comme l'ARCOM en France, qui veillent au respect des règles, mais qui peuvent aussi être perçus comme une menace pour la liberté d'expression. De l'autre, il y a les crises, catastrophes naturelles, attentats, mouvements sociaux. Dans ces moments-là, la radio redevient souvent le média du dernier recours. Pourquoi ? Parce qu'elle fonctionne même quand Internet et les réseaux mobiles sont saturés ou coupés. Prenez l'exemple des Gilets jaunes en 2018-2019. Pendant les manifestations, certaines radios locales ont joué un rôle clé pour informer en temps réel, alors que les réseaux sociaux étaient submergés de fausses informations. Et puis il y a les radios de crise. En cas de catastrophe naturelle, comme un ouragan ou un séisme, les autorités utilisent souvent la radio pour diffuser des consignes de sécurité. Aux États-Unis, par exemple, la NOAA Weather Radio émet 24 heures sur 24 des alertes météo.
16: 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The National Weather Service in Huntsville has issued a tornado warning for Northwestern Madison County and North Central Alabama, Northeastern Limestone County and North Central Alabama, until 5:45 p.m. Central Daylight Time. At 5:13 p.m. Central Daylight Time, Doppler radar and storm spotters were tracking a large and extremely dangerous tornado near Athens. 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This is a tornado emergency for East Limestone and Northwest Madison County. 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
0: Aujourd'hui, la plupart d'entre nous écoutons la radio en FM ou en streaming sur Internet. Mais saviez-vous que l'AFM a une portée limitée ? En ville, ça va, mais en zone rurale ou en montagne, la réception peut être mauvaise. C'est pour ça que certaines radios, comme Radio France Internationale ou la BBC World Service, continuent d'émettre en ondes courtes. Et puis, il y a les radios par satellite ou même les podcasts qui permettent d'écouter des émissions du monde entier. Mais malgré tous ces progrès technologiques, la radio reste un média accessible à tous. Pas besoin d'un smartphone dernier cri, pas besoin d'un abonnement, il suffit d'un poste de radio et hop, vous avez accès à l'information, à la musique, à la culture. Et c'est peut-être pour ça qu'elle reste, encore aujourd'hui, un symbole de résistance.
17: Dernière question, est-ce que vous connaissez le test de Bechdel ?
18: Non.
17: Les règles, c'est simple, c'est il doit y avoir au moins deux femmes de personnages nommés dans le film, elles doivent se parler entre elles et elles doivent parler d'autre chose que des hommes. Est-ce que vous connaissez un film qui passe ce test ?
18: Oh, je crois que dans ma jeunesse, j'avais vu L'une chante, l'autre pas, d'Agnès Varda, il me semble. Un film qui a compté pour moi.
17: Merci beaucoup d'avoir répondu à nos questions. Passez un bon festival.
18: Merci, vous aussi. Continuez bien.
19: Merci, c'est très gentil.
20: Donc vous vous rendez compte quand même que pour trouver un film qui passe le test de Bechdel, Josiane est allée chercher dans sa mémoire jusqu'à L'une chante, l'autre pas, d'Agnès Varda, qui date, je crois, des années 70 ou 80.
21: Alors qu'elle va avoir des cours tous les ans,
20: Alors qu'elle va avoir des cours tous les ans, donc c'est qu'il n'y en a peut-être pas beaucoup qui passent ce test.
21: Gagné.
20: Donc juste pour expliquer un petit peu, c'est une BDiste qui s'appelle Alison Bechdel Wallace qui l'a imaginé, ce test. Et donc, on a bien entendu, les trois critères, c'est est-ce qu'il y a deux femmes dans ce film, nommées, est-ce qu'elles parlent entre elles, et est-ce qu'elles parlent d'autre chose que d'un homme. Et là, c'est déjà le niveau moins 1000 de l'exigence.
21: Du féminisme.
20: Et en fait, il n'y a déjà pas beaucoup de films qui le passent, ce test. Mais bon, c'est un bon indicateur déjà pour voir si le film respecte un minimum, un peu de représentation. Évidemment, c'est un test qu'on peut décliner à l'infini. Hein. On pourrait remplacer les femmes par est-ce qu'il y a des personnes queer dans ce film ? Alors là, je vous invite à réfléchir sur les derniers films que vous avez vus, s'il y en a qui passent le test.
21: Des personnes queer nommées ensemble, qui parlent d'autres choses. Ouais,
20: ouais, voilà. Des personnes queer racisées.
22: T'es surpris à aimer rester avachi sur le canapé, à parler d'émissions pour le plaisir de les faire, surtout de se retrouver entre aveugles inscrits par la lave pour échanger quelque chose qui se partageront.

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2: 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Et bonjour à tous et à toutes, merci d'être réunis avec nous en ces beaux jours ensoleillés de printemps. Il fait beau, il fait chaud, vous écoutez Radio Campus 93.3. Votre radio préférée qui fait vibrer Clermont-Ferrand de minuit à minuit, et ça depuis maintenant 30 ans et jusqu'à jamais. Je me présente, moi je m'appelle Jean, avant de service, à votre service civique.
3: Chez Radio Campus, on est bien placé pour parler de radio comme outil de résistance. Ici, on donne la parole à des artistes émergents, à des chercheurs, à des militants, bref, à des gens qui n'auraient pas forcément leur place dans les grands médias. Et puis, on forme la relève aussi. C'est avant tout une radio-école. Beaucoup de journalistes connus aujourd'hui ont commencé sur des radios comme la nôtre. Alors, qu'est-ce qui fait qu'une radio comme Campus est toujours aussi importante aujourd'hui ? Eh bien, déjà, c'est un média local. On parle de ce qui se passe ici, à Clermont-Ferrand, avec des invités de la région, des sujets qui touchent directement notre public. Ensuite, c'est un média indépendant. On n'a pas d'actionnaires, pas de pression publicitaire, on fait ce qu'on veut. Comme on veut. Et ça, c'est très précieux. Enfin, c'est aussi un média participatif. Tout le monde peut venir avec une émission, proposer un sujet, monter un projet. La radio, c'est chez nous. C'est avant tout une aventure collective. Et pour illustrer ça, je vais vous passer un extrait d'une émission récente qui, je trouve, résume bien cet esprit.
4: Donc au nom du collectif Solidarité Kanaky que je vous présenterai aussi, et pour vous, Histoire Crépue qui nous accueillez avec toute l'équipe du lieu dit, Radio Campus qui nous sonorise, Big Up 93.3 FM. Voilà, ça c'est le geste qu'on appelle dans le mot valise français coutume, mais qui ne résume vraiment pas ça. Mais c'est comme ça que ça a été traduit, on aura l'occasion d'en revenir d'ailleurs dessus. Mais en tous les cas, voilà, donc là c'est des tricots qui sont faits au pays, et puis ça c'est le... C'est le piste du drapeau indépendantiste kanak, et donc voilà, c'est pour vous. Et merci, merci pour l'espace aujourd'hui dans le cadre du festival Histoire décoloniale à Clermont.
5: Merci beaucoup, merci Abbé.
4: Qui je suis, compliqué. Je dirais plutôt qui nous sommes, parce qu'on ne vit pas seul et on est tous reliés. Si tu peux mettre la frise, s'il te plaît, juste comme ça, ça m'aidera déjà à poser le cadre. J'espère que tu pourras le... Ouais, super. Alors celle-là, elle a été faite par un grand frère, un autre compatriote. C'est une frise avec quelques dates clés de l'histoire calédonienne que vous puissiez les avoir en tête.
5: Pardon, je vais l'ouvrir dans un autre truc. Pour
4: situer déjà le propos d'où je parle, à l'instant devant vous aujourd'hui, le 30 novembre 2025, je m'appelle Yabé Lapachas, je suis kanak. Originaire d'une des îles de l'archipel de Kanaky, à l'est, qu'on appelle en français les îles Loyauté, donc l'île centrale, hein, l'île de Jehu en langue kanak et l'ifou en français.
3: Et voilà un exemple parmi tant d'autres de ce qu'on peut faire sur une radio comme la nôtre. Alors, si ça vous donne envie de nous rejoindre, n'hésitez pas. On recrute toujours des bénévoles, que ce soit pour animer, monter des émissions ou simplement partager vos passions. Alors, qu'est-ce qu'on retient de cette heure passée ensemble ? D'abord, que la radio a toujours été bien plus qu'un simple média de divertissement. Elle a été une arme pendant la Seconde Guerre mondiale, un outil de propagande pendant la guerre froide, et elle reste aujourd'hui un symbole de résistance et de liberté. Elle a permis à des millions de personnes d'accéder à l'information, malgré la censure. Elle a donné la parole à celles et ceux qu'on ne voulait pas entendre, et elle continue de le faire, que ce soit à travers les radios associatives, les radios pirates ou les radios de crise. Et puis, il y a une autre chose qui fait la force de la radio, son accessibilité. Pas besoin d'être riche, pas besoin d'être lettré, il suffit d'un poste de radio et hop, vous êtes connecté au monde. Et vous, qu'est-ce que la radio représente pour vous ? Est-ce qu'il y a une émission, une station, ou même un ou une animatrice qui vous a marqué? Est-ce que vous écoutez encore la radio aujourd'hui, ou est-ce que vous préférez les podcasts et le streaming? En tout cas, merci à tous et à toutes de m'avoir écouté. C'était ma lettre d'amour à la radio. Et merci surtout à l'équipe de Radio Campus pour son soutien. Si cette émission vous a plu, n'oubliez pas que vous pouvez nous écouter en direct sur le 93.3 ou en streaming sur le site de la radio. Et si vous voulez revivre cette émission, elle sera disponible en podcast sur notre site. C'était Mélanie et je vous dis à très bientôt pour une nouvelle édition de Campus à l'oreille. Bye!
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la bêtise. Y a pas de gens méchants. Y a des gens bêtes. C'est pas de leur faute. Hein. Y a des gens qui ont peur. Ça, c'est de leur faute. Des gens qui ont peur et qui n'assument pas leur peur. Je crois que tout commence un peu comme ça.

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4: Yo yo yo, bienvenue à tous, bienvenue pour une nouvelle édition de CLF Hip Hop Show. On est en direct avec Mr Kak.
5: J'espère que tout le monde va bien.
4: J'espère que tout le monde va bien, effectivement.
5: Quatrième vendredi du mois, on est en place.
4: On est toujours là.
5: Pour un nouvel opus.
4: Exactement, Kak au contrôle, toujours à la aux manettes. Il manie les potards comme personne. Comment ça va Mr Kak?
5: Bah, ça va très bien, début de week-end. Les beaux jours qui reviennent, ça fait plaisir.
4: Et bah
5: forcément.
4: Ouais, je voyais en venant les tenues, les petits shorts.
5: Les tenues estivales.
4: Ça fait plaisir. Et pour l'heure, nous, on est en mode hip-hop, en mode groove, comme d'habitude.
5: Comme toujours.
4: Et bah moi, pour le coup, j'ai envie de commencer parce qu'on va, comme on sait bien faire, nos ping-pong musicaux, comme on dit. J'avais envie de commencer, moi, par... Justement pour allier avec ce beau temps et ces jolies couleurs du moment, et ben du groove, du disco, non plutôt du funk en fait. Du funk avec un artiste français, Dabble que j'avais envie de faire découvrir aux gens. Beaucoup le connaissent, mais je pense que de faire un focus sur cet artiste, c'était intéressant. Donc bah écoutez... petit morceau pour commencer. Allez,
5: Kak. Let's go, déconnecté, Radio Campus 93.3.

0: Bon, alors, pour finir cette semaine tranquillement, qu'est-ce que t'en as pensé, CAC, de ce morceau?
1: Ah ouais, franchement, ça groove vraiment bien. Hein. C'est vraiment stylé. J'ai fait exprès de pas écouter en avance pour me faire la surprise. Et franchement.
0: Bon, bah écoute, Dabble, c'est un artiste parisien, du coup, qui fait de la funk années 80, très synthé, comme vous avez pu l'entendre. Et donc là, c'était le morceau Daylight. De 2019 sur son album de... Alors attendez, j'ai ma note. Son album Intimate Funk, donc Day Night, avec la jolie Holly Brune. Donc il a fait beaucoup de featuring avec cette fille.
1: Ouais, c'est ce que...
0: Et je trouve que la combinaison fonctionne très bien.
1: Non, ça marche bien.
0: Ça fonctionne très bien pour cette fin de semaine ensoleillée. Voilà, Mr. Kak, on reviendra tout à l'heure parce que j'ai d'autres choses à dire sur cet artiste et je te laisse la place, je te laisse œuvrer pour nous faire découvrir des morceaux.
1: Mais du coup, moi, je suis parti sur des samples alors qu'on était utilisés pour des morceaux de rap français.
0: Ok.
1: Donc on va commencer.
0: C'est quoi? C'est une devinette là? Tu vas nous faire.
1: C'est un petit jeu. On va écouter le morceau original. Je vous laisse deviner et puis après on s'écoute le.
0: Eh ben allez, c'est parti. Merci.
1: Let's go.

0: Alors, est-ce qu'il y a quelque chose?
1: Moi, j'avais le nom de la... Enfin, le nom d'une chanson qui me revient, mais après, j'ai pas l'artiste. Donc,
0: sur le morceau original, donc, c'est, du coup, donc, 67, du coup, c'est Vanilla Fudge. Et le morceau, c'est Eleanor Rigby. Et du coup, morceau,
1: c'était pour une poignée de dollars, connard, mais...
0: Ça devient, c'est ça. C'est sorti en 2001.

0: Que le hip-hop français repose en paix. Yes.
1: C'était Booba.
0: Bon, bah, j'avais tout faux.
1: Repose en paix sur temps mort, sorti en 2001.
0: Ça fait toujours plaisir de l'écouter, ce morceau. C'est le premier album de Booba, hein, c'est ça, si je me trompe pas.
1: Oui, ouais, temps mort. Ouais.
0: Bah, c'est...
1: 3 ans après le fameux album de Lunatic. Donc,
0: okay.
1: 2001.
0: Bah, ça fait toujours plaisir de l'écouter. On revient sur mon petit artiste. Ouais, allez, on se repasse la main. Ben, je reviens sur mon petit artiste Dable, donc comme je disais, artiste français du funk. Donc, ce qui est intéressant chez cette personne, si vous avez l'occasion d'aller le voir en concert, parce que je sais que prochainement il a des dates sur Paris, je crois, et Lyon, octobre, novembre. Enfin, il y a des dates. Il fait beaucoup de choses et c'est un passionné, ce mec. Si vous avez l'occasion aussi de visiter son site, il y a beaucoup de photos et en fait donc c'est un passionné de funk comme je disais et en fait il se donne à fond, donc que ce soit dans les costumes, les lumières, la mise en scène, même pour ses vidéos promo, il est vraiment à fond dans les années 80-70 avec les costumes, tout ça comme je disais, et ça fait plaisir de voir un artiste qui se donne à fond, qui essaye de retrouver sa musique, la musique qu'il a kiffée, voilà, donc c'est je pense une belle découverte pour les gens qui aiment le funk et voilà, funk français, et puis c'est intéressant aussi de voir qu'un artiste à la limite, si on ne dit pas sa nationalité, on écoute son morceau, on croirait morceau qu'un riz, quoi.
1: Ouais, on pense pas forcément à un français.
0: Un français,
1: ouais.
0: Et ça, c'est magnifique. Et en écoutant ses interviews, il expliquait qu'il avait lui-même plus de succès à l'étranger qu'en France.
1: Ouais, qu'en France, ouais.
0: Donc, c'est... Bon, c'est, après, c'est vrai que ça reste une...
1: C'est assez de niche, j'ai envie de dire.
0: Une niche, ouais.
1: Ouais, c'est assez de niche.
0: Une musique de niche, mais effectivement, c'est aussi à l'inverse de ça. Il est quand même accueilli dans des festivals où bah, il envoie cette musique-là et ça permet aussi aux gens de découvrir et je trouve que c'est bien. Donc il est quand même bien visible sur les scènes, donc on peut se réécouter un autre morceau, un autre track. Allez, c'est
1: Let's
0: parti,
1: go, vous êtes bien connectés, Radio Campus 93.3 Clermont-Ferrand,
0: et c'est parti toujours sur Dable.

0: donc c'était toujours Double, issu, donc le morceau s'appelle DX7, issu du single du même nom, DX7 de 2016, toujours avec la collab, le featuring avec Oli Brune. Donc voilà, morceau très fraîche quoi, très très frais, très groove. Voilà, donc dans les mêmes lignées de ce qu'il propose.
1: Ouais, puis il y a un vrai parti pris, je trouve qu'il y a vraiment une proposition musicale. Alors certains vont aimer, certains moins aimer, mais moi j'aime bien justement le côté assumé jusqu'au bout et franchement c'est cool, hein,
0: et
1: ça marche.
0: Et on parlait hors antenne que t'aimais bien les artistes qui proposaient quelque chose qui avait une patte, et lui tu vois, de part aussi, j'ai pas évoqué les multiples collaborations qu'il a fait, mais après bon, on peut citer notamment Jul, il a collaboré avec Jul, Céron, This Is.
1: Ah oui,
0: il a fait Sofiane Pamar, donc il a fait pas mal de choses. Et en fait, quand tu dis que des artistes qui ont leurs pattes et qui proposent quelque chose, lui, je pense,
1: il a son truc, il crée,
0: mais en s'inspirant dans toute la funk des années 80, très synthé, très... Voilà, on parlera tout à l'heure de la Tollbox parce que je vais évoquer sur d'autres morceaux. Donc la Tollbox qui est un outil qui permet de déformer la voix. Pour ceux qui ne connaissent pas, c'est les trois premières notes de California Love de Dr. Dre. C'est ce procédé-là qui a été utilisé. Donc c'est notamment tous ces outils qui permettent de créer ce son funky années 80, bien synthé. Voilà, donc c'est ce qu'on peut dire sur Double.
1: En tout cas, ça envoie bien. Moi, je propose qu'on fait un deuxième.
0: Allez, je te laisse la main. Fais-toi plaisir.
1: Là, je pense que tu vas trouver. Là, allez, cette fois.
0: C'est parti.
1: Let's go.

0: Bon, j'ai découvert.
1: Qu'est-ce qu'on a, Matt? C'est quoi ta proposition?
0: Je t'avais dit, hein, c'est IAM. Hein. Alors, les premières notes, là, les 10 premières secondes, j'y étais pas du tout. Mais après, quand y a le morceau qui démarre, après, j'ai l'instru. Et c'est parti, tu peux renvoyer pour les gens qui connaissent pas IAM.
1: La réponse.
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0: Magnifique.
1: Donc, c'était bien. IAM, c'est donc Sanovi, issu du projet Ma Cité va craquer, sorti en 97. Et pour l'original, c'était un artiste de jazz qui s'appelle Les McCann. Le morceau s'appelait Benjamin et c'était sorti en 69.
2: Bravo.
0: Bah c'est bien, tu as fait des recherches entre le sample et le morceau.
1: On travaille, hein,
0: ouais, c'est très
1: là,
0: bien.
1: On n'est pas là pour blaguer. Hein.
0: Magnifique, magnifique. En plus, voilà, ça fait, c'est des morceaux classiques qui font toujours plaisir
1: à
0: réécouter. Puis le travail du sample a tellement été bien fait, bien amené. C'est top. Bravo.
1: Je te redonne la main.
0: Bah ouais, je récupère la main, s'il te plaît.
1: Oui, bah
0: allez. On était toujours sur Dabble et sa manière de travailler. Et donc, je vous parlais tout à l'heure de la Tollbox, c'est l'outil qu'il utilise beaucoup pour donner ses voix déformées. Et cet outil-là, qui a été, je pense, début années 70, qui a été créé. Et il n'a pas que été utilisé dans le funk, il a été également utilisé dans tout ce qui est rock. Donc, cet outil, ce boîtier, on peut l'adapter à un clavier et également une guitare. Donc, ça s'adapte à différents styles de musique. Et donc, ce fameux outil, je vais vous montrer sur... j'aurais pu vous donner le morceau classique de Zapp and Roger qui a été... il a été utilisé... sur quasiment tout le morceau, mais on va partir sur Roger Troutman avec Fushnikens, j'essaye de bien le dire, qui est un groupe de rap de Brooklyn. Je voulais vraiment montrer cette association entre le funk, le hip-hop sur un morceau qui s'appelle Express Yourself. Et donc on y va, c'est parti.
1: On s'écoute ça, hein. Vous êtes bien sur CLF Hip Hop Show 93.3.

0: Donc tu vois, Fou Schneckens et Roger Troutman. Très beau featuring, je trouve.
1: Sacré bastos. Le morceau, franchement, il est très costaud. En plus, il est long et souvent, c'est dur de kiffer vraiment sur la longueur. Et là, je trouve que le morceau, enfin, il est.
0: Ouais, et puis t'as vu l'utilisation de cette talk box avec le hip-hop derrière. Voilà, c'était intéressant de voir un peu cette association qui fonctionne plutôt bien. Voilà, donc Express Yourself, gros morceau, parce que du coup, en faisant quelques recherches, c'est donc le premier groupe à avoir chanté Express Yourself, c'est Charles Wright et The Watt. C'est un groupe des années 70. Ça a été beaucoup chanté après par un autre groupe qui s'appelait Soul. Et aussi, bah, du coup, je ne sais pas si tu as remarqué, CAC, mais il y avait aussi NWA qui a ressemblé ce morceau, Express Yourself. Voilà, donc... Très intéressant, je trouve,
1: et
0: à diffuser.
1: Tu m'as dit, il date de quand, celui-là?
0: 93, celui-là. Je l'avais pas dit, mais il date de 93. Okay. Voilà, j'ai mes petites notes à côté, pour être sûr. Voilà, donc moi, c'est tout bon pour moi, pour j'avais envie
1: en
0: de
1: En tout cas, j'espère que vous kiffez bien l'émission. Voilà. On découvre des artistes. Moi, je vous fais des jeux avec des samples pour trouver des morceaux de rap français. Je vous propose qu'on enchaîne directement avec le prochain. Je pense que peut-être tu peux trouver aussi, on va essayer.
0: Allez. 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

0: Alors, est-ce que ça te dit quelque chose, monsieur Funky Matt?
1: Eh non, et je me suis vraiment concentré sur le morceau en général, mais j'ai pas trouvé le sample. Je réviserai, hein, la prochaine fois.
0: On s'écoute la réponse.

0: Alors du coup, donc la réponse, donc c'était un featuring qu'on retrouve, donc le featuring de Baldeneg Mystique, le morceau La Sédition, morceau qu'on retrouve également sur le projet Masté va craquer. Et pour l'original, donc on était en 78, un artiste qui s'appelle Ted Taylor, le morceau s'appelle Be Ever Wonderful.
1: Trop bien. C'est merci pour d'avoir cherché tous ces morceaux, d'avoir trouvé le sample qui permet aussi de voir un peu le travail de avant et après. La magie du hip-hop, la magie du sampling, c'est top.
0: Exactement. Et puis là, du coup, donc avant que Funky Matt y passe aux platines, je vous propose un dernier morceau, dernier petite devinette. Est-ce que Matt va essayer de trouver ça?
1: Ah, je me concentre.
0: Allez, concentre-toi.
1: Je me concentre.
0: C'est le dernier.

0: une réponse
1: Non, j'ai pas. J'adore le morceau. le morceau est très cool, très bien.
2: Quand je mets ta réponse, tu vas me dire ah, je savais que c'était
1: mais
2: ça.
1: Mais là, je l'ai tout de suite. J'avoue, je l'ai pas.
2: Non, c'est compliqué. La réponse en audio.
1: Vas-y, c'est parti.

Alors du coup, la réponse, évidemment, vous l'avez reconnue, je pense. Bustaflex, je fais mon job à plein temps. Alors c'est produit par Zoxy, ça sort sur son premier album en 98. Et donc le morceau original donc date de 78. Le groupe s'appelle The Dells, le morceau s'appelle All You Got Is Argon et c'est produit par George Clinton. Maintenant, Funky Matt, il est au platine, il va vous envoyer un mix bien, bien costaud. Restez bien branchés, c'est CLF Hip Hop Show 93.3. Let's go!

0: C'est ainsi que mon mix s'achève. J'espère que vous avez passé un bon moment en notre compagnie.
1: Mais t'as déchiré ton mix Funky Max.
0: Ah, c'est un mix préparé très très rapidement.
1: Mais c'est ce qu'on aime, c'est ça
0: voilà.
1: L'impro.
0: Très succinctement.
1: C'est ça la débrouillardise. c'est ce qu'on veut pour du
0: On essaye déjà de passer à des choses différentes. Voilà.
1: On n'a pas eu de problème technique apparemment.
0: Et bah c'était pas comme le mois dernier. Comme quoi aujourd'hui.
1: Aujourd'hui, tout est passé, les micros marchaient, les sons, les transitions, les platines,
0: voilà.
1: Tout comme il faut.
0: On peut souhaiter à tous nos auditeurs de Radio Campus un bon et agréable week-end de 3 jours.
1: En tout cas, on espère que vous avez kiffé l'émission.
0: Et on se retrouve le mois prochain pour
1: le mix de maths, les chroniques, les petits blind tests sur les samples.
0: Voilà, c'est très bien, tu pourras continuer d'ailleurs.
1: Et puis
0: on pourra même essayer de durcir un peu le.
1: Ouais, on va essayer
0: de essayer de faire venir un peu des gens pour qu'ils jouent avec nous, quoi. Parce que jouer tous les deux, c'est bien, mais.
1: Ouais, on va.
0: On pourra jouer avec d'autres personnes. Ok, bah écoutez.
1: On va s'organiser ça.
0: Passez un bon et agréable week-end à tous.
1: Prenez soin de vous.
0: Exactement.
1: On se donne rendez-vous très vite le mois prochain. Vous êtes bien sur CLF Hip Hop Show 93.3.
2: Au revoir et travaillez bien.

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Scarpe Dream ce soir, même aussi.

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